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Et on va finir ce programme avec une petite rêve. We're going to finish up with A Little Dream by Vantunord. Thank you for listening. Merci pour écouter à la musique en français.

Bonjour, mes amis. Ma mère Belle ici avec Juste de la de la Lune, avec les chansons de la groupe Beau Dommage, sur le début 1974 CD, avec la même titre, Beau Dommage. This groove style included much vocal harmony and elements borrowed from folk and country music. Their name, Beau Dommage, comes from an old Quebec expression, meaning most certainly, or why not? On y va avec la première chanson, toutes les fois, all the time.

0: Et moi, j'enjoie les bonnes chansons par le groupe Beaudommage et j'espère que vous les enjoyez aussi. I have enjoyed this set and hope you did too. Mamie Bella here, sur Juste de la Lune. And now, here's something for you to think about. Fais aux autres ce que tu voudrais qu'ils te fassent. Merci, mes amis. Il reviendra. À bientôt. Au revoir.
1: Bonjour et bienvenue à la musique en français. Aujourd'hui, on va écouter la musique des Vents du Nord. 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

Et on va finir avec Petit Rêve 9. Merci pour écouter à la musique en français. À la prochaine, mes amis.

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Celine Dion and The Collection, 1997. Wow, what a lovely and talented voice. On commence avec trois heures vingt, 3:20. Suivez pas, je ne veux pas, I don't want it. Eh? Ne me plaignez pas, don't complain to me. La prochaine, eh? Le chemin de ma maison, the roads to my house. And that last one was an easy one and a peppy tune. Hello, Mr. Sam. You've been listening to the truly wonderful music of Celine Dion. Et j'espère que vous enjoyez la chanson française de cette belle chanteuse. Monsieur Jimmy ici, merci beaucoup, mes amis. À bientôt, au revoir, et reste côté en soleil.